0: Vous venez d'écouter Devil Prayer de l'album Happy to Be. Cameron Nelson est né le 3 septembre 1983 dans la petite ville de Haskell, au Texas. Il s'élève au milieu de la country music car son père agriculteur est aussi chanteur country dans un petit groupe qu'il manage et sa mère enseignante aime beaucoup la musique. C'est tout naturellement que vers ses 13 ans, Cameron commence à maîtriser la guitare basse et jouer dans le groupe de son père. Le band se produit sur des événements tels que rodéo, foire du comté et festival. L'été après sa deuxième année au lycée, Cameron Nelson décide de créer son groupe, Abdias, dans lequel il chante et s'accompagne à la guitare dans un style musical plutôt rock. Après l'obtention du diplôme d'études secondaires, il décide de poursuivre son éducation musicale en suivant des cours au South Plains College à Leveland, au Texas, où il va obtenir un diplôme dans la spécialité guitare.
1: Commercial music, you know, all kinds of different classes. I think the things I took away from it the most, I really learned how to entertain. I joined a few ensembles where one was called Alternative TV, where every week we would put together a new live show, and every Thursday we would perform our 1 hour show in front of a new audience, and it was recorded and broadcast all over the campus every single week. So I actually have all those DVDs and showed the progression of from when I started, you know, standing in my little shell and not wanting to open up at all, to the end where we're jumping off the drum risers and, you know, kind of letting it loose a little bit.
0: À 15 ans, il passe quelques années au service du chanteur Gary Stewart et apprend de cet artiste spécialisé dans le style honky-tonk comment mener carrière et divertir un public. Écoutons par Gary Stewart, I ain't living long like this.

Après cette période, Cameron rencontre des amis et ensemble ils montent un groupe de rock, Crimson Envy, dont il sera le chanteur principal. Ils se produisent dans divers états, Texas, Colorado et Missouri. Cameron a pour objectif principal de poursuivre et construire une carrière musicale.

0: Vous venez d'entendre la chanson Ordinary par le band Crimson Envy.
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0: À Lubbock, au Texas, il rencontre sa future femme Lindsay et ils décident de se marier. En janvier 2007, Cameron et son épouse vont habiter dans la région d'Austin, entre Fredericksburg et New Braunfels, dans l'espoir de se faire mieux connaître. À cette époque, le band Crimson Envy, composé de Cameron Nelson, Charles Garner et Ted Ruthard, des ex-élèves du South Plains College School of Music, avait atteint une bonne renommée, mais il va se dissoudre en août 2009 en raison de conflits d'intérêts. Cela donne l'occasion à Cameron de s'installer avec sa femme et deux enfants et de revenir musicalement à ses racines country.

En 2013, sorti de son premier album Happy to Be Here, qui comprend des chansons sous influence country music telles que Runs Both Ways ou encore Red Class in Texas.

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1: C'est à travers un nouveau groupe, Guardrail Damage Ahead, que Cameron se construit et développe son image. Le band se produit dans tout le pays lors de rodéos, festivals et autres événements. De son amour pour sa femme et ses trois enfants, à la perte tragique de son meilleur ami guitariste lors d'un accident de voiture à l'âge de 17 ans, Cameron Nelson est en mesure de transmettre ses émotions et accrocher ses fans. Cameron a partagé la scène avec des chanteurs tels que Lee Brice, Dustin Lynch, Randy Rogers Band, Jack Ingram, Kevin Fowler, Aaron Watson et bien d'autres. Nous vous proposons d'écouter par Jack Ingram, Flutter.

0: Il possède actuellement une entreprise d'entretien et de nettoyage de piscines. La famille s'agrandit avec l'arrivée d'un nouvel enfant. Ils habitent sur les collines de la commune de Blanco. Quelle que soit la chanson qu'il choisit de jouer, Cameron fait toujours preuve de beaucoup d'énergie et sa maîtrise de la guitare est toujours impressionnante. L'artiste est une des plus brillantes étoiles du Texas, s'inscrivant dans la tradition musicale de cet État, comme le prouvent ses nominations aux Texas Music Awards. Cameron se produit régulièrement au Wild West Nightclub à San Antonio, au Texas.
1: Et pour terminer l'émission sur Cameron Nelson, écoutons
0: Ladies Man.

Terminons cette émission sur Cameron Nelson. Deux chansons, Rural World sorti en 2018 et le titre Boy Gets a Truck sorti sous single en 2024.

Voici votre émission, autour d'un album. Aujourd'hui, nous vous proposons de découvrir Dive Bar Beauty Queen, un album de Ashland Craft, qui est sorti en 2025. Écoutons le titre, Dive Bar Beauty Queen, une chanson qui dévoile le tempérament fougueux de Ashland et l'ambiance des bars. C'est un morceau entraînant, taillé pour

Cette chanson, Ashland l'a écrite vers ses 18 ou 19 ans, à peu près. Elle se produisait à l'époque en Caroline du Sud, dans un bar miteux appelé Wendell's Dippin' Branch. Depuis, la vie a changé. Écoutons un deuxième titre de cet album, Yard Sale. Une chanson entraînante, coécrite avec deux bonnes amies de Aslands, Cassette Tindall et Lee Starr, qui est aussi l'une des productrices de l'album. Interprétée avec Maestas et Ashley McBride.

Écoutons la chanson Kick Rock's Cowboy, qui s'impose rapidement comme un titre phare et un incontournable de ses concerts. Ashland Kraft confie que c'est actuellement la chanson qu'elle utilise pour clore ses spectacles.

0: Écoutons le titre, Doesn't Have to Be That Way. Ashland raconte que dans cette chanson, elle y trouve ce qu'elle aime dans la musique. Elle est pleine de peps, elle a un petit côté âme, c'est de la country, et elle donne envie de danser. Cette chanson est un vrai bijou pour elle.
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Terminons cette présentation avec un des moments forts de l'enregistrement en studio, à savoir l'intégration d'un solo de clarinette basse dans la chanson Hanging Up the Honky Tonk. Un choix audacieux suggéré par Jess Gromey, une des productrices. Cela s'est avéré payant. C'était tout simplement magique une fois le morceau terminé, a déclaré Ashland.

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1: Bonjour. Voici venu le temps de notre rendez-vous. Autour d'un album. Aujourd'hui, c'est un retour vers le passé avec l'album Songbird par Waylon Jennings. Waylon est décédé le 13 février 2002. Son fils Shooter, à partir d'enregistrements originaux, a décidé de faire revivre son père en sortant trois albums. Songbird, le premier album posthume de cette série, a été mixé par Shooter Jennings. Écoutons une première chanson, titre éponyme de l'album qui est sorti le 3 octobre 2025.

0: Des enregistrements multipistes complets et détaillés de Waylon, accompagnés de son groupe culte The Wailer, destinés à être publiés. Écoutons deux titres de cet album.
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carrière de son père sur la période 1971 à 1985. Shooter trouva suffisamment de musique inédite pour composer 3 albums entiers. Le projet est né, capturé et révélé cet héritage de son père, pour le 21e siècle. Songbird est le premier produit de ce projet multi-album. Des arrangements ont été faits avec plusieurs membres survivants de The Wailers, comme le guitariste Gordon Payne, le bassiste Jerry Bridges, Barney Robertson au clavier et Carter Robertson au chœur. Songbird n'est pas censé être parfait parce que Waylon n'était pas parfait. Il était réel. Écoutons Pink's Blues.

0: Terminons cette présentation avec une belle valse. Je vous invite à la danse. Voici Brand New Tennessee Waltz.
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Écoutez Bluegrass Rules,

0: Et oui, bonjour à tous. Voilà, il est temps de brancher le poste pour un petit voyage sur les États-Unis. Alors, peut-être voulez-vous faire une expérience avec une barre chocolatée, vous la mettez dans votre four à micro-ondes et puis vous verrez le résultat. Eh bien, c'est ce qui s'est passé il y a longtemps de ça, dans les années 45, où Monsieur Percy Spencer, eh bien, il a trouvé que il y avait une réaction de chaleur. Bon, alors je vous conseille pas de faire ça. En attendant, qui est à l'origine de l'invention du micro-ondes? Eh bien, je continue l'aventure puisque la semaine dernière nous étions à Saint-Rambert-d'Albon et là on repart aux États-Unis. Bienvenue à bord.
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0: Alors ça, c'est un liner du tonnerre que j'adore. En plus, les trois chanteurs musiciens du groupe Balsam Range, qui excellent complètement dans le bluegrass, qui sont de la Caroline du Nord, eh bien, ils sont déjà d'un grand talent, d'une grande gentillesse. Et c'est toujours un plaisir. Si vous ne connaissez pas ce groupe, je le programme de temps à autre. Eh bien, essayez de les retrouver. On peut acheter un album très facilement. Balsam Range. Alors, je vous ai donné une bonne idée tout à l'heure de mettre une barre chocolatée dans votre four à micro-ondes. Non, c'est pas du tout une bonne idée. Mais en attendant, eh bien, Monsieur Percy Spencer, en 1945, il a dit, tiens, mais qu'est-ce qui se passe? Comment ça se fait que ma barre chocolatée qui était dans la poche de ma veste, eh bien, elle a fondu? Bon, alors donc, après ça, eh bien, il s'est dit, mais il y a peut-être moyen de faire autre chose. Alors, pour vérifier cette théorie que les ondes, eh bien, pouvaient être capables de réchauffer quelque chose, eh bien, il a placé des grains de maïs près du magnétron. Et alors là, Eureka! Ceci ne tarde pas à se transformer en quoi? En pop-corn. Eh oui, s'il vous plaît. Monsieur Spencer a alors l'idée de contenir les ondes au sein d'une boîte métallique qui servira de four pour la cuisson des aliments. Et voilà, il suffit de pas grand-chose, une poignée de grains de maïs et hop, on fait du pop-corn. Ah bah le pop-corn aux États-Unis, hein, c'est le truc indispensable. Qui ne mange pas du pop-corn salé, sucré, caramélisé, enfin bon, à toutes les sauces. Je vous propose de démarrer avec un bel artiste qui s'appelle Jade Eagleson. Voilà, Rodeo Queen, les reines du rodeo, est enregistré le 11 mars 2023. Voilà, c'est pas si vieux que ça.

0: Et voilà, un dernier coup de cymbale et ça envoie les enfants. Allez, je rappelle son nom, Jade Eagleson, Rodeo Queen. Alors si un jour vous allez aux États-Unis ou si vous y allez régulièrement, eh bien, allez voir des Stampede, vous verrez un petit peu ces rodéos. Ça, c'est assez spectaculaire, surtout sur des bulles, ces gros taureaux qui sont assez énormes, qui bondissent comme des cabris dès qu'ils ont quelque chose sur le dos. C'est vraiment surprenant. Et ils vous envoient voler un cavalier vraiment à quelques mètres. Bien, alors... on va retourner à la fabrication des fours à micro-ondes. Hein. En 1941, la production du magnétron, c'est la pièce principale servant à créer les micro-ondes dans les radars, était de 17 unités par jour. Alors ça, c'était pour les radars. Hein. Monsieur Percy Spencer élabore un moyen plus efficace de les fabriquer par poinçonnage et soudage, plutôt que d'utiliser des pièces usinées. Alors cette amélioration augmenta la production des magnétrons à 2600 unités par jour. Spencer reçut le prix de Distinguished Public Service Award par la US Navy pour cette amélioration industrielle. Ah bah c'est déjà pas mal, hein. De 17 pièces on passe à 2600 par jour. Les gens de la Navy devaient être très très contents. Ensuite, en 1945, en travaillant à côté d'un magnétron dont il cherchait à augmenter les performances, il remarque cette histoire de barre en chocolat, et puis après, qui était à proximité d'une source de chaleur, l'histoire je vous l'ai racontée après, plus il a fait un essai ensuite avec des grains de maïs, il a fait du pop-corn. En 1953, le premier four à micro-ondes est vendu par la société Raytheon, voilà. En attendant, M. Percy Spencer, lui, devient le senior vice-président et membre du Board of Directors de Raytheon. Il dépose 300 brevets durant sa carrière passée chez Raytheon. C'est une belle réussite, hein. Je vous propose de retrouver un excellent groupe de bluegrass qui s'appelle Del McCoury Band, qui existe depuis très longtemps. Et voilà le nouvel album sorti également le 11 mars 2023, If You Talk In Your Sleep, si tu parles dans ton sommeil. Vous allez voir, c'est très sympa à écouter, et si vous parlez pendant le sommeil, ça peut être des sources de conflits. Hein. En attendant, la musique, elle est quand même bien.
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0: Eh bien, monsieur Delmacoury, il a une voix, je ne me lasse pas de l'écouter parce que je ne sais pas où est-ce qu'il va chercher cette voix, mais il a déjà un certain âge, Delmacoury. Mais il est incroyable, avec une voix haut perché comme ça, et puis alors il fait des variantes, là, pop, pop, ça monte, ça descend, c'est tout bien. Je vous conseille cet album Delmacoury Band, qui est sorti donc en 2024, mais enregistré en 2023, If You Talk In Your Sleep, et puis tous les morceaux, il y a une douzaine de morceaux de bluegrass, là, avec son groupe, là, c'est vraiment excellent.
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0: Monsieur Delmacoury, bah non, c'est lui qu'on vient d'entendre, mais là, monsieur Percy Spencer, on va retourner sur son invention. Eh bien, cet homme-là, donc, il a déposé quand même plus de 300 brevets durant son activité. Et après son décès, eh bien, il y a un immeuble qui porta son nom. Eh bien oui, comme quoi, eh ben, il y a l'immeuble Percy Spencer. Dans sa vie privée, eh bien, il était marié et a eu 3 enfants, James, John et George. Alors vous vous demandez comment nettoyer votre four à micro-ondes. Bon, ben, là, à la maison, vous prendrez une éponge avec du produit solvant et puis ça va bien. Eh bien, sachez que vous auriez été bien plus perplexe devant le premier modèle créé par Spencer et commercialisé en 1947. Eh oui, alors ça c'était pas triste, je vais vous donner des dimensions. Celui-ci était une véritable armoire haute de 2 mètres de haut et qui pesait plus de 300 kilos. De plus, il coûtait plusieurs milliers de dollars. Bon, eh ben oui, un four à micro-ondes de 300 kilos, 2 mètres de haut, il faut vraiment un escabeau pour nettoyer devant, derrière et l'intérieur. Donc c'était pas simple. Mais en attendant, il a fallu attendre les années 1960 pour voir apparaître des micro-ondes proches de ceux d'aujourd'hui. Alors dès lors, ils sont très compacts, plus sûrs, mais aussi beaucoup moins chers. Une quinzaine d'années après son invention, le micro-ondes devint ainsi un produit de consommation courante. Et comme quoi, il ne faut pas grand-chose. Hein. Une simple barre chocolatée, quelques grains de maïs, et c'est toute une aventure qui démarre. Mais ça, c'est l'Amérique. Je vous propose de partir avec une ambiance rock'n'roll, comme j'aime à le programmer de temps en temps, avec un groupe qui s'appelle The Wise Guy, un groupe qui nous vient de Hongrie et qui sont sur le terrain depuis un petit bout de temps. Et le morceau que je vous propose, Why Don't You Dance With Me, pourquoi tu ne veux pas danser avec moi, ben, c'est un tort parce que la musique est vraiment entraînante.
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1: Ça, je rappelle le nom de ce groupe de rockabilly là, qui s'appelle Wise Guy. Ils existent depuis quand même pas mal d'années et il y a pas mal d'albums que je vous conseille si vous aimez le bon rock'n'roll, le bon rockabilly. Bien, ils sont quatre, guitaristes, chanteurs, contrebassistes, batteurs, guitare rythmique. Et à eux quatre, eh bien, ils font de la jolie musique comme ça. Rappelez-vous, qu'est-ce que vous faisiez le 1er janvier 2012 ? Non, vous avez peut-être oublié. Oh bah oui, ça c'est possible. Eh ben en attendant, le 1er janvier 2012, ces braves Wise Guys, ils étaient en studio pour enregistrer le morceau que je viens de vous proposer à l'instant. Comme quoi, eh ben, ils devaient être certainement en forme. Peut-être n'y avait pas-il fait le réveillon trop, enfin avec modération bien sûr. Et puis bon, ben, en studio le lendemain, hop, et on enregistre. Et c'est parti pour un tour. Bien. Alors dans les fours à micro-ondes, eh bien peu à peu, eh ben le four à micro-ondes, il se répand dans les foyers un peu partout aux États-Unis. Il séduit par son efficacité, sa versatilité et sa taille réduite. Hein. C'est surtout ça, hein, parce que 200 kg, on passe à 5 kg, ça doit être à peu près bien. Encore 5 kg, c'est beaucoup. En attendant, eh bien, en 1997, aux États-Unis, 90% des ménages étaient équipés d'un four micro-ondes. Des studios d'étudiants aux salles de pause des entreprises, le micro-ondes se glisse aujourd'hui partout, ça c'est vrai. Alors, créé en 1946, eh bien, le premier four à micro-ondes est mis en vente à 1 300 $. Il est présenté en France en 1959 et il deviendra le premier appareil de cuisson dans les foyers américains et puis européens, surtout dans les années 70, hein, puisque ça a vraiment démarré à ce moment-là. 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Je vous propose de retrouver un joli artiste avec un grand talent, Molly Tuttle, avec son groupe Golden Highway. Le morceau s'appelle Eldorado. J'ai eu l'occasion de la voir à San Francisco sur scène. Quel talent, je ne peux pas en dire plus. Je voulais juger.

Je rappelle son nom à cette jolie chanteuse, c'est Molly Tuttle. Golden Highway, c'est son groupe Eldorado, enregistré le 27 avril 2023. C'est absolument fabuleux. Elle débute un peu dans le métier, mais elle a déjà un talent qui est déjà bien, bien inscrit. Et elle est vraiment d'une grande qualité musicale. Et c'est actuellement, sans exagérer, quelqu'un de très haut niveau, au niveau du bluegrass et de la country. Et en plus, elle est entourée de bons musiciens. Et ben, c'est le bonheur. Bravo les techniciens dans les studios qui nous font vivre des moments d'émotion comme ça en écoutant Molly Tuttle.

Et voilà, donc fin de l'émission aujourd'hui avec l'histoire des micro-ondes. Il y en aura encore un petit peu pour la semaine prochaine. Ça sera l'objet d'un autre voyage. On est parti du Maine. Et puis, on a découvert un petit peu cet objet qui fait partie de votre intérieur de la cuisine, l'intérieur de votre salle de pause dans les entreprises où maintenant, ben, le four à micro-ondes, ça s'est démocratisé. Ça vaut quelques dollars ou quelques euros. Et puis, c'est moins bien encombrant que le premier modèle qui faisait quand même 300 kilos. Nous allons terminer cette émission donc avec un groupe qui s'appelle The Excitement. C'est un groupe qui vient d'Espagne et qui sont d'une grande qualité musicale dans le blues, le rhythm and blues, la soul et tout ça. Ils arrivent sur scène à 6 ou 7 ou 8. C'est vraiment avec une chanteuse absolument qui est petite en taille mais grande par le talent. Coast to Coast, eh bien, vous pouvez retrouver donc cette émission la semaine prochaine. C'est une production RCF Nancy que vous pouvez retrouver donc partout sur vos ondes favorites. La technique aujourd'hui était assurée avec qualité par notre ami Corentin Dufour. Eh bien, merci Corentin. Et puis moi, j'aurai le plaisir de vous retrouver la semaine prochaine à bord de mon autobus. Merci de m'écouter et je vous dis bye bye et stay tuned.

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0: extrait de l'album Put Yourself in My Shoes, Clint Black, The Good Night Loving. Et je suis très heureux de vous retrouver comme chaque semaine à la radio pour ce petit détour du côté des États-Unis et la musique country. Soyez les bienvenus.
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0: Et après le Texas, direction le Wyoming, Chauncey Williams, nouveau titre.
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près un des trois inédits à retrouver sur l'album California Sunrise qui fêtera en juin prochain ses 10 ans. Nouvel album pour Ashley Cook au mois d'août prochain. Il faudra patienter si vous êtes fan. Ashley Cook et High School Sweetheart

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1: Brad Paisley et un nouvel album en préparation et en attendant, il nous propose un triple single. Voici pour vous aujourd'hui Without You.

Cody Johnson sur le futur album Banks of the Trinity. C'était Hello Lonson. Et puis tiens, là, un deuxième titre extrait de cet album à apparaître. Le duo avec les Brothers Osborne.

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1: La musique américaine, la musique country, de tradition à la radio, c'est comme cela chaque semaine. Et voici Carlton Anderson, Boots by the Door.

Carlton Henderson et puis le nouvel album de Braxton Keith, Real Down Deal, est paru. Voici That Our Hearts Get Broken.

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1: Scotty McCreary qui nous propose, avec la complicité de Joe Stormer, la version 2026 de

High Notes, c'était Joe Nichols. Et là, les Midland, en attendant l'album apparaître le 12 juin prochain, voici Shooting Memories with Tequila.

0: skinny, with my fault twice about loving you. Cet extrait d'un hippie apparaître le 12 juin également.
1: Equi-Blues Festival.
0: Amanda Kate Ferris à l'affiche du festival Equi-Blues.

Amanda Kate Ferris qui, avant de faire le voyage jusqu'à Sainte-Grève en Ardèche, sera au CNA Festival à Nashville au mois de juin. Amanda Kate Ferris fait partie de la nombreuse liste des artistes présents cette année du 11 au 16 août prochain à Sainte-Grève. Et pour tout savoir sur le festival, un site internet equiblues.com. Un souvenir qui nous ramène en 1995, Brett James et Wake Up and Smell the Whiskey.

Johnny Lee en 1980 pour les souvenirs sur l'album Looking for Love, Picking Up Strangers. Middle of Nowhere, c'est le titre du nouvel album de Cathy Musgrave. Voici Loneliest Girl.

0: My name is Nicole Croteau, and this is Montana.
1: Extrait de l'album Montana, voici Perfect Stranger, Nicole Croteau.

Rapide détour du côté de l'Australie, Mac Geiger et Can't Drive Queen, c'est son nouveau simple. Et pour nous dire au revoir, Spencer Hatcher, Any Other Girl. Belle semaine à vous et surtout, portez-vous bien.

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2: Bonjour les passionnés de country music. Dans la rubrique Autour d'un album, voici aujourd'hui Don't Question Love par Doug Atkins. Après le bonjour que nous adresse Doug, écoutons la chanson éponyme de l'album Don't Question Love.
3: 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Find me on WRCF and come discover my latest album, Don't Question Love. I'm sure you'll like it. See you soon.
2: La voix de Doug Atkins est chargée d'émotion. Dans cette chanson, il mêle vulnérabilité et conviction. Il ne force pas sa voix. Il laisse plutôt le phrasé et le timbre porter le message.

Douglas Martin Adkins est né et a grandi à Havre, USA, le 3 octobre 1963 dans le Montana. Il est le fils de Marilyn et Jack Adkins. Au cours de son adolescence, Doug a vécu à Westby, Culbertson et Froide. Il a terminé ses études secondaires à Sydney, au Montana. En 2005, comme compositeur, il a fait des sessions et a travaillé avec le producteur et bassiste de Nashville, Mike Chapman, pour créer l'album Whiskey Salesman. Doug Adkins travaille aux États-Unis mais exerce ses talents principalement en Europe. Écoutons une autre chanson de l'album, Don't Question Love, voici. Free. Elle fut enregistrée initialement en 1990 à Bakersfield, en Californie, puis réenregistrée à l'occasion du 250e anniversaire des États-Unis. La chanson évoque l'esprit de God Bless the USA avec une énergie rock sudiste.

Doug Atkins est auteur de plus de 200 titres répartis sur 10 albums entre 1990 et 2016. Don't Question Love est sorti le 25 novembre 2025 chez Lyric Mountain. Reconnu pour sa voix de baryton suave et son authenticité brute, Doug livre un album qui sonne comme une œuvre vécue. Dès le premier morceau, l'album installe une ambiance country classique. Guitare acoustique chaleureuse, percussions régulières, subtiles notes de violon et juste ce qu'il faut de guitare électrique pour apporter une touche d'originalité sans masquer la mélodie. Écoutons la ballade « Feels the Same ».

cet album explore l'amour éternel et la foi dans les relations. C'est une musique pour ceux qui privilégient la sincérité à l'apparat. Doug Adkins ne cherche pas à réinventer la musique country. Il en confirme simplement le sens profond. L'album est cohérent, sincère et ancré dans la tradition. Laissez-vous emporter avec le titre « Dinner for One ».

0: On note un équilibre remarquable entre mélodies accrocheuses et arrangements traditionnels. Plutôt que de suivre les tendances pop country, Doug Atkins reste fidèle à un son qui rend hommage à l'influence de la country des années 90, tout en demeurant accessible à un nouveau public. L'interprétation vocale de Doug Atkins est le point fort de l'album. Terminons cette présentation avec la chanson « I Don't Drink Alone ». Doug Atkins, an artist at the heart of authentic country music.
1: 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This is Doug Atkins for WRCF Radio. Thank you for listening to my songs. Find me on WRCF and come discover my latest album, Don't Question Love. I'm sure you'll love it. See you soon.

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1: Bonjour, comment allez-vous depuis la semaine dernière? Bien, c'est ce que nous espérons. Allons à la rencontre d'un artiste hors norme qui vient de quitter le monde terrestre le 29 avril 2026. Il s'agit de David Allan Coe. Écoutons un de ses meilleurs succès, Longer Rednecks, chanson sortie en 1976. L'esprit de l'époque country outlaw était parfaitement résumé dans la chanson-titre de Long-Haired Redneck, qui raconte un concert dans un bouge où des motards fixent du regard des cowboys qui se moquent des hippies qui prient pour s'en sortir vivants. La chanson, à l'allure rock indéniable, met en scène Coe livrant une imitation impressionnante d'Ernest Tubb.

0: Davis Alanco, avec ses longs cheveux indisciplinés, ses multiples boucles d'oreilles, ses costumes à strass clinquants, ses bottes de motard Harley-Davidson et ses boucles de ceinture de la taille d'un ballon de football étaient autant d'obstacles à sa reconnaissance en tant qu'artiste. D'autres chanteurs continuaient d'enregistrer et de connaître le succès avec ses chansons, mais l'auteur lui-même, qui était un chanteur exceptionnel, voire meilleur que la plupart, avaient du mal à être au devant de la scène. Écoutons « Would you lay with me in a field of stone » par Tanya Tucker, chanson extraite de l'album « Live from the Troubadour ».« Would you lay with me in a field of stone » est une chanson écrite par David Allan. Sortie en décembre 1973, elle est le premier single et la chanson-titre de l'album du même nom. Elle s'est classée numéro 1 des ventes de country aux États-Unis le 30 mars 1974. Et ce, pendant une semaine. Écoutons la chanson par David Allan Co et par Tanya.
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David Alan Coe, né le 6 septembre 1939 à Akron, dans l'Ohio, ville industrielle réputée pour son caoutchouc. Enfant, il mène une vie tranquille jusqu'au moment où sa belle-mère, son père après divorce se remarie, demande à son époux de placer son fils dans un centre pour mineurs. Il est âgé alors de 9 ans. Cette décision ne convient pas à Davis Alan, qui rentre en rébellion. C'est alors la descente vers la délinquance. Sa vie devient difficile et tumultueuse. David Alan se retrouve en prison pour des délits liés à des vols. Il apprendra à jouer de la guitare et commence à écrire des chansons. Son premier album, Penitentiary Blues, sort en 1970 sous le label SSS International Records. Les paroles de Penitentiary Blues sont souvent sombres et préfigurent le contenu des albums country de Coe. Écoutons la chanson-titre,

À partir de sa 20e année, il eut de sérieux démêlés avec la justice pour des délits tels que cambriolage et vol de voiture, et purgea environ 5 ans de prison au pénitencier d'État de l'Ohio et à l'établissement correctionnel de Marion. Sa bonne conduite et son application dans la musique incitèrent les juges à le libérer. À sa sortie, David Allan Coe se rendit à Nashville, Tennessee, où il dormit dans sa voiture et joua de la guitare pour payer sa nourriture. Écoutons un Sad Country Song de l'album The Mysterious Rhinestone Cowboy. C'est le troisième album, son premier chez Columbia Records. Sorti en 1974, il s'agit de son premier album de musique country. Dès les premières notes, Coe déploie son talent lyrique et mélodique, puisant son inspiration dans les grandes traditions texanes et de Bakersfield. Sur fond de pédal steel plaintif, de violons scintillants et d'un tempo de valse dominant les guitares.

0: L'album The Mysterious Rhinestone Cowboy pose les bases de nombreux albums de Coe tout au long des années 70. Un mélange éclectique de compositions originales et de reprises occasionnelles, imprégné de la personnalité exubérante de Coe, avec des paroles oscillant entre vantardise et profonde sensibilité. River, chanson sentimentale racontant l'histoire d'un prisonnier se remémorant ses parties de pêche d'enfance, en est un exemple typique.
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Ce premier album, chez une grande maison de disques, reflète une époque où Coé portait des vêtements à strass, des perruques et un masque sur scène tout en vivant dans sa voiture, un corbillard blanc. Le présente comme un troubadour solitaire et mélancolique du sud désenchanté. Écoutons Atlanta Song, qui est une complainte passive-agressive de stripteaseuse.

0: Après avoir abandonné le masque et les costumes, la carrière de David Allan Coe en tant qu'artiste prit son envol. Le triomphe vint pour Dak quand Johnny Paycheck enregistra une composition de David Allan, Take This Job and Shove It, qui recevra une nomination au Grammy Award. Meilleure chanson country en 1978. Voici la chanson par Johnny Paycheck puis par David Allan Coe. Quelle version allez-vous préférer ?
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0: L'album Castles in the Sand marqua un retour triomphal pour David Alan Coe, atteignant la 8e place du classement des albums country, son meilleur résultat depuis Once Upon a Rhyme, qui avait atteint le même sommet 8 ans plus tôt. Ce succès fut amplifié par The Ride, sorti en février 1983 comme premier single extrait de l'album et resté 19 semaines dans le classement Billboard des singles. Cette ballade raconte l'histoire à la première personne d'un autostoppeur rencontrant le fantôme de Hank Williams lors d'un trajet entre Montgomery, Alabama et Nashville, Tennessee.
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Après The Ride, écoutons Mona Lisa Lost Her Smile, chanson extraite de l'album Just Divorced, sorti en 1984 chez Columbia Records. Cette ballade mid-tempo raconte l'histoire d'une jeune fille blonde et fait allusion au célèbre tableau de Léonard de Vinci.

Sur cet album, Just Divorced, David Alan Coe a écrit 6 des 10 chansons de l'album, son 5e opus chez Columbia en 3 ans. Écoutons Thief in My Bedroom aux accents Western Swing.

Écoutons la chanson, titre de l'album, Tennessee Whiskey, qui est sorti en 1981. Puis la reprise, Dock of the Bay. L'interprétation de David Allen Coe est immédiate, profonde et pleine d'âme, dans un style country vibrant.

0: L'album Darlin' Darlin' est sorti chez Columbia Records en 1985. Écoutons Don't Cry, Darlin'.
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En 1990, le contrat de David Alan Coe avec Columbia prit fin, et un divorce difficile ainsi que des problèmes avec le fisc mirent à mal ses finances et sa vie privée. Écoutons de l'album Truckin' Outlaw deux chansons. I'm a Lonesome Fugitive. Pour terminer cette première émission sur Davis Alan Coe, la chanson Yellow Rose of Texas.

Salut les country girls, salut les country boys. Bienvenue sur WRCF pour un nouveau numéro de Sur la route de Nashville en compagnie de Christian. Cette semaine, notre album découverte a pour titre Honky Tonk Wisdom. C'est le nouvel album de Meg and the Wheelers, un groupe de Chicago dans l'Illinois, mené par la chanteuse Megan Sampson, guitare et chant, Amy Myers au chant, Brian Weekly, basse, guitare et chant, Matt Siani, batterie et chant, Will Fallen, guitare, pedal steel, guitare, banjo, harmonica et chant. Précédemment, ils ont sorti 2 EP et un album depuis leur début en 2019. The Hell I Want, c'est le premier des 3 titres que j'ai choisi pour cette émission. Charlie Muncaster et Gary Stanton se sont rencontrés en 2012 sur la scène musicale de Mobile, Alabama. Ils ont formé en 2015 le duo Muscadine Bloodline et depuis 2015, ils ont sorti 7 albums et 7 EP. Leur nouvel album s'appelle The Sound of Roses. En voici un extrait, Here Goes Nothing.

0: Here Goes Nothing est un extrait du nouvel album du duo Muscadine Bloodline, The Sound of Roses, vient de paraître. Anna Juanita a grandi à Chattanooga, Tennessee. Elle s'installe à Nashville après avoir voyagé dans tous les États-Unis. Depuis 2021, elle a sorti deux albums. Il vient de sortir deux singles, dont une reprise de Dolly Parton, Do I Ever Cross Your Mind? La voici.
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0: Kiev en compagnie de Christian pour Sur la route de Nashville. Il y avait tout d'abord Anna Juanita et une reprise de Dolly Parton comme nouveau single Do I Ever Cross Your Mind. Et à l'instant, Dan Seals en compagnie de Jamie Johnson, puisqu'un album de duo inédit de Dan Seals sortira le 28 août prochain. Il s'appellera Dan Seals and Friends The Last Duet. Jamie Johnson interprète donc en compagnie de Dan Seals, en duo posthume évidemment, Three Time Loser. Dan Seals, connu aussi sous le pseudonyme de England Dan, est né le 8 février 1948 à McCamey au Texas et décédé le 25 mars 2009 à Nashville. Il fut l'un des artistes américains les plus marquants du country pop des années 80. Je l'aimais beaucoup, j'ai eu la chance de le voir dans les années 90 au festival de Cerex en Belgique. Durant sa carrière, il a sorti 14 albums solo et 7 en duo sous le nom de England Dan and John Ford Coley. J'attends avec impatience cet album, sera album découverte bien sûr dès la rentrée prochaine. Sunny Sweeney, de son vrai nom, Sunny Michaela Sweeney, est née le 7 décembre 1976 à Longview au Texas. Elle a débuté en 2007 et a sorti 6 albums. Elle vient de sortir un nouveau single qui est une reprise du premier succès de Tanya Tucker, Delta Down. Ce titre fut enregistré pour la première fois par Bette Midler en 1971 et sorti en 72. La même année, Tanya Tucker enregistrait sa version. C'est elle qui a connu le plus de succès avec ce titre.
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C'était Sunny Sweeney avec son nouveau single Delta Down, reprise du hit de Tanya Tucker qui date des années 70. Len Breaker est originaire de Texarkana au Texas. Ses influences sont George Strait, Merle Haggard, Keith Whitley ou encore Charlie Robinson. Il a déjà sorti un album et un EP. L'album s'appelle Live in Texas. Il date de 2024. Voici le nouveau single toujours issu de cet album, Do You Ever Think About Texas?

C'était Len Breaker avec son nouveau single Do You Ever Think About Texas de l'album Live in Texas de 2024. Ernest Keith Smith a choisi comme pseudonyme son premier prénom Ernest. Il est né et a grandi à Nashville. Il vient de sortir son 4e album et il s'intéresse aussi bien au rap qu'à la country. Deep Blue est le titre de cet album, dont voici un extrait, Edge of the USA, et juste après, le deuxième extrait de l'album découverte de la semaine.

0: Vous êtes toujours en compagnie de Christian sur WRCF à l'écoute de Sur la route de Nashville. À l'instant, la chanson titre de notre album découverte de la semaine Honky Tonk Wisdom par Meg and the Wheelers. Et auparavant, Ernest avec Edge of the USA de son nouvel album Deep Blue. Écoutons maintenant quelques titres plus anciens et on va commencer avec le King Elvis. Et un extrait de l'album de 1971 Elvis Country, dont les titres ont été enregistrés les 7 et 8 juin 1970 et le 22 septembre de cette même année. Ma chanson préférée de cet album s'appelle It's Your Baby, You Rock It. En 2027, cela fera 50 ans que le King nous a quittés et j'espère pouvoir assister à cet anniversaire à Memphis en août. Ce sera peut-être mon tout dernier voyage aux États-Unis.
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1: Elvis Presley avec It's Your Baby, You Rock It, ma chanson préférée de l'album de 1971, Elvis Country. On retrouve parmi les musiciens notamment Charlie McCoy, et c'est l'un des rares albums d'Elvis où l'on entend de la pedal steel guitare. Voici maintenant Keith Urban avec une chanson que j'adore, Making Memories of Us, de l'album Be Here en 2004.

C'était Keith Urban avec Making Memories of Us de l'album Be Here, paru en 2004. Voici maintenant Susie Boggess, un extrait de son premier album de 1989, Somewhere Between, et il reprenait de fort belle manière I Want to Be a Cowboy Sweetheart de Patsy Montana.

0: êtes encore pendant quelques minutes en compagnie de Christian sur WRCF à l'écoute de Sur la route de Nashville. Nous venons d'écouter Tracy Lawrence avec If the Good Die Young de l'album de 1993 Alibis, et juste avant Susie Bogus et sa version de I Want to Be a Cowboy Sweetheart de Patsy Montana tirée de l'album Somewhere Between de 1989. La semaine prochaine, l'album découverte sera le 7e album de India Rami, née à Rome en Géorgie et installée à Nashville. Avant la musique, elle a été une ancienne procureure en matière de violence domestique. Elle a débuté en 2010 et vient donc de sortir Villain Era, son 7e album, dont vous pourrez entendre 3 extraits la semaine prochaine. Pour aujourd'hui, j'ai choisi Ghost Town.
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0: C'était India Rami avec Ghost Town de son nouvel album qui sera notre album découverte la semaine prochaine, Villain Era. On termine l'émission en compagnie de Meg and the Wheelers et du troisième et dernier extrait de Honky Tonk Wisdom qui était notre album découverte de la semaine. Le dernier titre que voici, c'est Country Cool.
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Venez de passer une heure en compagnie de Christian sur WACF à l'écoute de Sur la route de la ville. Nous venons d'écouter Country Cool par Meg and the Wheelers, troisième et dernier extrait de notre album découverte de la semaine, Honky Tonk Wisdom. Je vous retrouve la semaine prochaine pour un nouvel épisode de Sur la route de Nashville sur WRCF. Bye bye.

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Hello, soyez les bienvenus à l'écoute du Big Cactus Country Radio Show. On vient de démarrer fort avec les rebelles du Kentucky, Montgomery Gentry, leur version survitaminée du titre Good Old Boys, thème iconique de la série Sheriff Fais-moi Peur, écrit à l'origine par Waylon Jennings. Depuis la mort tragique de Troy Gentry dans un accident d'hélicoptère en 2017, Eddie Montgomery continue de porter seul les couleurs du duo avec cette énergie festive country rock sudiste qui fait leur succès depuis la fin des années 90. On va rester dans le sud, mais on change de génération avec le prodige de la Caroline du Sud, Marcus King. À tout juste 30 ans, il s'est imposé comme un maître du blues et de la country soul sudiste avec sa voix rauque et sa guitare virtuose. Marcus King vient tout juste de sortir son nouvel album et s'attaque ici à un monument. Voici sa version d'un classique absolu des Allman Brothers Band, Rambling Man. Marcus King.

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2: Cette semaine, dans les news de Nashville, Ashley McBride nous offre Wild, son nouvel album le plus brut, le plus rock sudiste et personnel de sa carrière.
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2: Ashley McBride frappe fort avec son 5e album Wild, sorti le 8 mai chez Warner Nashville, enregistré en live sous la direction de John Osborne du duo Brothers Osborne. Pour l'authenticité, elle a imposé son propre groupe de tournée, Dead Horse, s'isolant avec eux durant 2 semaines au Pinebox Studio, niché au fin fond des bois du Tennessee. On s'écoute Creosote, Ashley McBride, dans les news de Nashville.

cet album est-il si différent? Sorti transformé à la suite d'un accident de cheval et d'un combat entamé pour la sobriété, Ashley a vécu un véritable déclic. Elle devait impérativement s'émanciper du système formaté de la Music City pour laisser parler son cœur. Forte de son Grammy et de son statut de membre du Grand Ole Opry, elle a pu exiger les pleins pouvoirs artistiques pour enregistrer en totale liberté. Elle ouvre le disque avec une chanson dédiée à son père pasteur, Rattlesnake Breacher, Ashley McBride dans les News de Nashville.

venir de s'écouter l'intense Water in the River, Ashley McBride, dans les News de Nashville. Cette fille de l'Arkansas a grandi au grand air, dans une ferme de 160 hectares, sous la discipline de fer d'un père pasteur. Un contraste saisissant pour celle qui a finalement forgé son caractère et sa voix dans les bars de bikers les plus malfamés. Ashley a depuis brisé les codes de Nashville, le corps recouvert de tatouages et l'âme chevillée à sa guitare. Entre son Grammy et ses multiples trophées aux CMA et ACM Awards, sans oublier son statut de star du Grand Ole Opry, elle est l'héritière moderne de l'esprit outlaw de Loretta Lynn, une artiste qui préfère ses cicatrices au vernis de l'industrie de la Music City. Voici un dernier extrait de Wild, le nouvel album d'Ashley McBride avec Ten to Midnight.

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En attendant la semaine prochaine, rendez-vous sur le www.bigcactuscountry.fr. Alors, à la semaine prochaine.

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1: Direction le Texas avec un nouvel artiste dénommé Kenny Whitmire. Adepte du honky-tonk pur et dur, il nous présente son nouvel album « Fool in a King-Size Bed ». Kenny, c'est la voix du Texas profond, un grain rocailleux et des mélodies real country qui vont droit au but. Retenez bien son nom, Kenny Whitmire, « One Foot in the Grave ».

0: On change de décor avec l'énergie de Jade Whittaker. Cet artiste indépendant monte en puissance grâce à un son country rock efficace et des textes qui parlent à tout le monde. On écoute le titre Trouble With You, extrait de son tout nouvel EP 5 titres In My Blood, qui vient de paraître. Jade Whittaker.
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Luke Combs à l'instant avec Back in the Saddle. Je rappelle que la superstar sera en concert en Suisse à Zurich le 3 juillet, à l'Accor Arena de Paris le 7 et en Belgique à Anvers le 10 juillet avec Ty Meyers et The Castellos en première partie. Après Luke Combs, on reste dans le même esprit avec le retour en force de la Redneck Woman, Gretchen Wilson avec son tout nouveau single Redneck Shit.

On vient de s'écouter la nouvelle rebelle de Nashville, India Remy, avec le titre Dead to Me, tiré de son nouvel album Villain Era, sorti le 8 mai dernier. Si vous aimez la musique de Del Watson, alors vous adorerez India Remy. Ambiance Outlaw Country garantie. On enchaîne avec une véritable pointure originaire de l'Arkansas, Two Nickels. Fidèle gardien du son néo-traditionnel, il porte haut le flambeau d'une country authentique depuis plus de 20 ans. Sa voix de baryton fait merveille sur son tout nouveau single, paru le 1er mai dernier. C'est vraiment du honky-tonk pur jus. High Notes, Two Nickels.

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On vient de découvrir l'énergie du duo Tiger Lily Gold. Les deux sœurs affirment leur caractère avec ce nouveau single très intéressant, sorti le 8 mai. Tiger Lily Gold, I Do or Die. Les bootleggers signent leur album ultime, 12 titres inédits entre Southern Rock et Rockabilly. Pour ce chapitre final, Didier Serré, le leader du groupe, s'entoure des meilleures pointures d'Austin. Le nom de l'album, c'est Rust Bones and Rock'n'Roll. Et pour le mastering, le producteur, c'est vous. Rendez-vous sur ulule.fr, mot-clé bootleggers. Soutenez cet album, vous recevrez vos goodies et prendrez les commandes du vrai rock'n'roll. En voici un extrait avec Austin, Texas, Let Me Stay A While, The Bootleggers. Allez, je vous dis à très bientôt pour une nouvelle émission Big Cactus Country Radio Show. Bye bye. Bye bye.

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1: Bonjour à toutes et tous les passionnés de country music. Voici les émissions de Christian Koch. Elles sont au cœur de l'actualité musicale. Écoutez, Bluegrass Rules, le meilleur de ce style musical.

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Bonjour et bienvenue sur quoi ? Ben sur Soleil FM 96.3. J'espère que tu vas bien. Si toutefois, si toutefois ce n'était pas le cas, eh ben on est là. On est là pour te donner l'envie d'avoir envie d'écouter pendant 1h30 de la country music, du rock and roll et puis bien d'autres styles de cette musique qui nous vient du pays de l'oncle Sam. En intro, je te propose Cowboy Bob Cattle Drive.

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1: Voilà, amigo, ceci étant fait, ceci étant dit, comme dirait Jack in the Box, on commence avec Debbie Nunn, Look So. Regarde si, si je suis là ou pas là. Voilà. Suivi de John Ali White, Perfect Angel, l'ange parfait.

Et les artistes suivants seront Richie Field, When You Love Someone That Much, quand on aime quelqu'un à ce point. Ça c'est chaud ça. Suivi de Rodney Atkins, 15 secondes ride, 15 seconds ride, tout simplement.

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1: On continue avec Greg Morgan, Bonfire, Feu de joie, suivi de Jack Owens, Eight Ride. Ah ben après les 15 secondes de chevauchée, on va s'en taper 8.

Eh bien là, tout de suite, je te propose Trent Tomlinson, Henry Cartwright Produce Stand, l'état de fruits, de légumes d'Henry Cartwright. Bon, ben écoute, on voit ce que ça raconte. Suivi de Trailer Choir, Rocking the Beer Cut.

Je terminerai ma playlist avec qui ? Avec Sonny Marshall, I'd rather be in love, je préférerais être amoureux, suivi de Camille Kick It Up, The Dust, soulever la poussière.

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1: 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Un seul coup de feu et il s'écroule. Tout en rengainant son colt, le héros désigne le cadavre d'un hochement de tête et dit « Prépare-moi un whisky et un cercueil pour mon ami ». Ça, amigo, c'était au cinéma. Dans la vraie vie des saloons de l'époque, les coups de feu étaient rares. La plupart des propriétaires de bars demandaient aux cow-boys de laisser leur arme à l'entrée. Voilà, c'était Jack in the Box à l'ouest de la rivière Pecos. 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
1: Et puis, pour la minute de rock'n'roll, je te propose le Memphis Rockabilly Band, I Cry the Tears, suivi du toujours Memphis Rockabilly Band, Endless Sleep, et on termine avec qui? Le Memphis Rockabilly Band, On est Dante.

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1: 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Le voilà, il arrive, le John Merry. Et c'est toujours chaud avec John Merry. Allez, à toi, on t'écoute, amigo.
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4: Howdy, les country boys, les country girls. J'espère que vous allez bien. Moi, je vais bien. Et on va attaquer par le premier morceau. On va écouter Diesel 1970. Et le titre qu'on écoute, c'est Country Ain't Dead. La country n'est pas morte.

Ensuite, pour suivre Diesel 1970, on va écouter Dylan Carmichael. Et le titre qu'on écoute, c'est Hot Beer.

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1: Et voilà, encore un petit nouveau. On va écouter Eden Baker. Et le titre qu'on écoute, c'est I Had Heritage Once.

Toujours des nouveautés et rien que des nouveautés pour vous les Honky Tonkers. On écoute Corey and Pecos Country Line et le titre qu'on écoute c'est Honky Tonk Heartbreak.

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1: Maintenant, on se fait plaisir avec une voix féminine. Et pour notre ami Bikeman, on va écouter Golden Top Country. Et le titre qu'on écoute, c'est To Hold Her, I Get. Et les country boys et les country girls reconnaîtront bien cette chanson d'Alan Jackson.

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1: Allez, quelqu'un qui nous fait plaisir dans la grande lignée des chanteurs de country music qui grimpe dans les charts aux États-Unis. On va écouter Josua Sika et le titre qu'on écoute c'est Do Si Do.

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2: Et poursuivre, on écoute un morceau de The Old School Honky Tonk Country Song. Et le titre qu'on écoute, c'est Where the Walking Road Goes.

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3: Pour suivre, on écoute Dylan Carmichael. Et le titre qu'on écoute, c'est Going Place.

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1: Et pour finir, une bonne valse texane. On va écouter Randall King et le titre qu'on écoute, Thinking About Drinking.

Voilà, c'est fini pour ma part. Je repasse la main à notre ami Jack. Je vous souhaite une bonne semaine. Je vous dis à la semaine prochaine. So long, Jack. So long, Marcelito. So long, les honky-tonkers. À la semaine prochaine.

Bye bye, c'est fini. On se retrouve quand ? La semaine prochaine. D'ici là, fais attention à toi et passez une bonne semaine. Allez, ciao !

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1: Bonjour, comment allez-vous? Bien, je l'espère. Si vous avez une petite baisse de forme, il suffit d'écouter de la country music pour remettre le moral au beau fixe. Voici pour vous l'émission de Bill Green. Chaque semaine, Bill, en direct du Texas, nous propose son émission, CD Tex Radio Show. Nous lui laissons le micro.

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Bonjour, c'est Marion qui propose Song Country Roots Show sur WFF Country avec à l'instant As Long As There's Loving Tonight. C'est extrait d'un album In Time, un album des Mavericks, un album qu'ils ont mis quand même 7 ans avant de sortir. C'est Raoul Malo qui a produit 14 de ses titres en collaboration avec Nicole Colas. C'est Raoul Malo qui nous a quittés malheureusement. On reste sur cet album avec un autre titre, Back in Arms Again.

Stu Phillips de Great El Tigre, c'est Blue Canadian Rockies, c'est le titre de son album de 66. C'est un chanteur country music canado-américain de Montréal au Québec et qui exploitait une vigne à Long Hollow dans Gottesville, près de Nashville. Et malheureusement, il nous a quittés le 25 décembre. Il avait 92 ans. Je vous propose de rester sur Stu Phillips. Un autre titre de 1965, Bracero.

Le Texan Darryl Goldman, Under Your Spell, c'est un petit single qu'il a sorti fin 2024. C'est quelqu'un qui joue régulièrement au légendaire Broken Spoke à Austin ou au Bose Barn Dancehall à Temple et pas mal d'autres lieux. En tout cas, il fait guincher et le style Scarecrow a interprété un extrait de leur album Sky, Water and Dirt, The Sweet Thing.

Carterface qui vient de nous interpréter Bar Star, un extrait de son album Cherry Williams. Ça date d'octobre 2025. Elle est jeune, jolie. Elle vient de Caroline du Nord. Elle a coécrit 15 titres sur plusieurs années et dont on vient d'écouter un de ses morceaux, donc Bar Star. Et nous, on va faire un tour du côté de l'Oklahoma. Et non, la duo de l'Oklahoma, Casper McGuade, qui va nous interpréter un extrait de son album Something for the Pain. Il va nous chanter Rather Be Lonely.

Le Texan Mick Cruz vient de nous interpréter un petit single qu'il a sorti au mois de juillet 2024, Waiting to Dance. Il vient de Laredo au Texas. Et on reste au Texas avec Kelly Kenning, Code of the Cowboy. C'est Codico del Vaquero. Ça rappelle un petit peu la voix de David Bowie. Il va nous interpréter The Beers Where We're Here.

Toby Greer qui a sorti son album le 10 décembre 2025, Old County Line, dont on vient d'écouter Let the Horses Run Free. Pas grand chose à savoir sur ce jeune homme, c'est une nouveauté, on ne sait pas qui c'est qui l'a composé, mais je vous propose quand même d'écouter un deuxième titre toujours de cet album-là, Toby Greer, Rodeo Fever.

Kimmy Bader, A Dream of You, c'est un petit single qu'elle a sorti à l'époque en 2023. J'aime bien ce titre-là, ça fait penser aux bonnes années rock and roll et même un petit peu plus loin en tout cas. Elle a une belle voix, elle chante bien, en plus elle a vraiment la tenue de l'époque. Daniel Johnson retourne au Texas, et il vient de l'Iowa, mais il a fait ses preuves au Texas. Il va nous interpréter son petit single qu'il a sorti fin 2025, Some Horses.

Peut-être que ça en finit, Smiles vient de nous interpréter You're Only Lonely. C'est quelqu'un qui a sorti son album Finis Smiles en fin 2024. Aujourd'hui, il élève des bovins dans son ranch. En plus, il est mannequin pour Cavender Cowboys and Indians. On reste au Texas avec la Isaac Jacob Band, Southern Borders Entertainment, qui a sorti un petit single en 2025 qui vient de Falforias au Texas et va nous interpréter Spilled Whiskey.

Et c'est le Texan Jess Jennings qui vient nous interpréter la dernière chanson de cette émission, The Last Dance. C'est aussi le titre de son album de 2025. Il vient de Dublin au Texas et c'était une chanson d'amour. Vous êtes toujours dans le Country Road Show de Marion de Radio Arc-en-Ciel sur WRCF Country. On va se quitter donc. Bonne semaine, bonne écoute sur WRCF Country et à bientôt.

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1: Rachel Brooke, originaire du Michigan, est une Américaine, artiste de country music. Depuis 2008, elle a sorti 5 albums studio, 2 albums en collaboration avec Lonesome Wyatt du groupe Those Poor Bastards, plusieurs EP et d'autres projets parallèles. Elle est considérée comme une figure majeure du mouvement country underground du début du XXIe siècle, avec des sonorités ancrées dans la musique country traditionnelle américaine, plutôt que dans la country commerciale moderne de Nashville. Écoutons le titre éponyme de l'album, This One's For You. Yeah.

Surnommée la reine de la country indépendante, Rachel Brook a remporté un Ameripolitan Award et possède un répertoire d'une grande diversité. De la country gothique aux racines underground, en passant par l'avant-garde, sa carrière a exploré de nombreuses facettes. Elle a grandi en chantant et en jouant du bluegrass et de la country dans un groupe familial, avant de se produire dans un groupe punk à ses débuts. Voici la chanson « I Chose It Poorly ».

Si, par le passé, Rachel a souvent exploré les aspects les plus sombres de la vie, notamment sur son album acoustique de 2025, Sings Sad Songs, elle privilégie l'humour sur ce nouvel opus pour faire passer son message, même si une certaine noirceur s'y cache. Connue depuis longtemps sous le surnom de The Rattlesnake, le serpent à sonnette. Pour ses paroles au caractère mordant, mais sur This One's For You, Rachel se métamorphose pour livrer un recueil poignant et direct de missive country classique avec une touche de modernité. Écoutons The Real Pretender.

Par cette approche rétro-moderne, Raquel Brooke explore des thèmes variés, de la nostalgie du foyer à l'état de l'industrie musicale, à travers des récits centrés sur les personnages qui brouillent les frontières entre imagination et réalité. Terminons cette présentation avec la chanson « Bad Habit ».

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1: Bonjour, comment allez-vous depuis la semaine dernière? Bien, c'est ce que nous espérons. Allons à la rencontre d'un artiste hors norme qui vient de quitter le monde terrestre le 29 avril 2026. Il s'agit des David Allan Coe. Écoutons un de ses meilleurs succès, Longer Rednecks, chanson sortie en 1976. L'esprit de l'époque country outlaw était parfaitement résumé dans la chanson-titre de Long-Haired Redneck, qui raconte un concert dans un bouge où des motards fixent du regard des cowboys qui se moquent des hippies qui prient pour s'en sortir vivants. La chanson, à l'allure rock indéniable, met en scène Coe livrant une imitation impressionnante d'Ernest Tubb.

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0: Davis Allan Coe, avec ses longs cheveux indisciplinés, ses multiples boucles d'oreilles, ses costumes à strass clinquants, ses bottes de motard Harley-Davidson et ses boucles de ceinture de la taille d'un ballon de football étaient autant d'obstacles à sa reconnaissance en tant qu'artiste. D'autres chanteurs continuaient d'enregistrer et de connaître le succès avec ses chansons, mais l'auteur lui-même, qui était un chanteur exceptionnel, voire meilleur que la plupart, avaient du mal à être au devant de la scène. Écoutons Would You Lay With Me in a Field of Stone par Tanya Tucker, chanson extraite de l'album Live from the Troubadour. Would You Lay With Me in a Field of Stone est une chanson écrite par David Allan. Sortie en décembre 1973, elle est le premier single et la chanson-titre de l'album du même nom. Elle s'est classée numéro 1 des ventes de country aux États-Unis le 30 mars 1974. Et ce, pendant une semaine. Écoutons la chanson par David Allan Coe et par Tanya.
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David Alan Coe, né le 6 septembre 1939 à Akron, dans l'Ohio, ville industrielle réputée pour son caoutchouc. Enfant, il mène une vie tranquille jusqu'au moment où sa belle-mère, son père après divorce se remarie, demande à son époux de placer son fils dans un centre pour mineurs. Il est âgé alors de 9 ans. Cette décision ne convient pas à Davis Alan, qui rentre en rébellion. C'est alors la descente vers la délinquance. Sa vie devient difficile et tumultueuse. David Alan se retrouve en prison pour des délits liés à des vols. Il apprendra à jouer de la guitare et commence à écrire des chansons. Son premier album, Penitentiary Blues, sort en 1970 sous le label SSS International Records. Les paroles de Penitentiary Blues sont souvent sombres et préfigurent le contenu des albums country de Coe. Écoutons la chanson-titre

À partir de sa 20e année, il eut de sérieux démêlés avec la justice pour des délits tels que cambriolage et vol de voiture, et purgea environ 5 ans de prison au pénitencier d'État de l'Ohio et à l'établissement correctionnel de Marion. Sa bonne conduite et son application dans la musique incitèrent les juges à le libérer. À sa sortie, David Allan Coe se rendit à Nashville, Tennessee, où il dormit dans sa voiture et joua de la guitare pour payer sa nourriture. Écoutons un Sad Country Song de l'album The Mysterious Rhinestone Cowboy. C'est le troisième album, son premier chez Columbia Records. Sorti en 1974, il s'agit de son premier album de musique country. Dès les premières notes, Coe déploie son talent lyrique et mélodique, puisant son inspiration dans les grandes traditions texanes et de Bakersfield. Sur fond de pédal steel plaintif, de violons scintillants et d'un tempo de valse dominant les guitares.

L'album The Mysterious Rhinestone Cowboy pose les bases de nombreux albums de Co tout au long des années 70. Un mélange éclectique de compositions originales et de reprises occasionnelles, imprégné de la personnalité exubérante de Co, avec des paroles oscillant entre vantardise et profonde sensibilité. River, chanson sentimentale racontant l'histoire d'un prisonnier se remémorant ses parties de pêche d'enfance, en est un exemple typique. River.

Ce premier album chez une grande maison de disques reflète une époque où Coé portait des vêtements à strass, des perruques et un masque sur scène tout en vivant dans sa voiture, un corbillard blanc. Le présente comme un troubadour solitaire et mélancolique du sud désenchanté. Écoutons Atlanta Song, qui est une complainte passive-agressive de stripteaseuse.

0: Après avoir abandonné le masque et les costumes, la carrière de David Allan Coe en tant qu'artiste prit son envol. Le triomphe vint pour Dak quand Johnny Paycheck enregistra une composition de David Allan, Take This Job and Shove It, qui recevra une nomination au Grammy Award, meilleure chanson country en 1978. Voici la chanson par Johnny Paycheck puis par David Allan Coe. Quelle version allez-vous préférer ?
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0: L'album Castles in the Sand marqua un retour triomphal pour David Allan Coe, atteignant la 8e place du classement des albums country, son meilleur résultat depuis Once Upon a Rhyme, qui avait atteint le même sommet 8 ans plus tôt. Ce succès fut amplifié par The Ride, sorti en février 1983 comme premier single extrait de l'album et resté 19 semaines dans le classement Billboard des singles. Cette ballade raconte l'histoire à la première personne d'un autostoppeur rencontrant le fantôme de Hank Williams lors d'un trajet entre Montgomery, Alabama et Nashville, Tennessee.
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Après The Ride, écoutons Mona Lisa Lost Her Smile, chanson extraite de l'album Just Divorced, sorti en 1984 chez Columbia Records. Cette ballade mid-tempo raconte l'histoire d'une jeune fille blonde et fait allusion au célèbre tableau de Léonard de Vinci.

Sur cet album, Just Divorced, David Alan Coe a écrit 6 des 10 chansons de l'album, son 5e opus chez Columbia en 3 ans. Écoutons Thief in My Bedroom aux accents Western Swing.

Écoutons la chanson, titre de l'album, Tennessee Whiskey, qui est sorti en 1981. Puis la reprise, Dock of the Bay. L'interprétation de David Allen Coe est immédiate, profonde et pleine d'âme, dans un style country vibrant.

0: L'album Darlin' Darlin' est sorti chez Columbia Records en 1985. Écoutons Don't Cry, Darlin'.
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En 1990, le contrat de David Alan Coe avec Columbia prit fin, et un divorce difficile ainsi que des problèmes avec le fisc mirent à mal ses finances et sa vie privée. Écoutons de l'album Truckin' Outlaw deux chansons. I'm a Lonesome Fugitive. Pour terminer cette première émission sur Davis Alan Coe, la chanson Yellow Rose of Texas.

0: Dans la rubrique Country Music and Movie,
1: nous allons vous parler aujourd'hui de L'Homme en Noir ou encore Johnny Cash à travers le film
0: Walk the Line
1: qui lui est dédié. Il a été réalisé par
0: James Mangold,
1: produit par
0: James Keach and Kathy Conrad,
1: sur un scénario écrit par
0: Jill Dennis et James Mangold.
1: Le film a été distribué par la société
0: Century Fox en 2005.
2: Monsieur Cash. Monsieur Cash. Monsieur Cash.
3: J'y ai ! J'y ai ! Éteins ça, va dormir !
4: Écoute-le, J'y ai. Mais autre chose.
5: Devine laquelle des Carter c'est.
4: Anita ?
5: Non, c'est June.
6: That's a little 10-year-old June singing for you. And what was the name of that number now?
7: I was just going to sing
3: Internet. Tu veux que je vienne ou quoi?
5: Il fait chaud.
4: Ça va être une vraie fournaise demain matin.
5: Peut-être que papa nous lâchera tout et qu'on pourra aller pêcher.
4: On va aller pêcher le samedi qui vient. Papa, il a drôlement besoin de nous demain, J.R.
5: Je sais. Jack, comment t'arrives à être si bon? Tu ramasses 5 fois plus que moi.
4: Eh ben, je suis plus grand que toi, c'est tout.
5: Tu connais toutes les écritures par cœur.
4: Et toi, tu connais tous les cantiques dans le livre de maman.
5: Les chansons, c'est facile.
4: Ça, c'est pas pour moi.
5: Il y a plus de mots dans la Bible que dans le livre de cantiques de maman.
4: Écoute, J.R., si je veux devenir prêcheur un jour, je dois connaître la Bible vraiment par cœur. C'est vrai, on n'arrive à sauver personne si on trouve pas l'histoire qu'il faut.

0: Découvrons le film.
1: Walk the Line est un film américain biographique basé sur les débuts de la vie et la carrière de Johnny Cash, avec dans les rôles principaux Joaquin Phoenix, Reese Witherspoon, Jennifer Goodwin et Robert Patrick. Le film se concentre sur le début de la vie de Johnny Cash, sa romance avec June Carter et son ascension sur la scène de la musique country. Le budget de production du film est estimé à 28 millions de dollars. Walk the Line, en avant-première au Festival du film de Taylor Reed le 4 septembre 2005, a été nominé 5 fois aux Oscars dans les Academy Awards, y compris meilleur acteur Joaquin Phoenix, meilleure actrice Reese Witherspoon et meilleur costume Ariane Phillips. Le film diffusé dans le monde entier a rapporté plus de 186 millions de dollars. Walk the Line a reçu un Grammy Award pour la bande originale du film. 9 chansons sont interprétées par Joaquin Phoenix, 4 par Reese Witherspoon, 1 par Waylon Payne, 1 chanson par Jonathan Rhys, 2 chansons par Tyler Hilton et par Shooter Jennings.

0: Et c'est ça ce que tu es.
1: En noir en plus.
2: On dirait que vous allez à un enterrement.
1: Peut-être que c'est ça.
3: Bonsoir, je suis Johnny Cash.
4: Et si on essayait de faire revenir June Carter sur scène, peut-être qu'elle chantera avec moi.
5: J'aurais aimé savoir comment vous avez trouvé ce son. Régulier comme un train, aiguisé comme un rasoir.
6: On jouerait plus vite si on savait.
5: John, je suis déjà trop exposée au jugement actuel. Comment vas-tu, John?
6: Toi, comment ça va? Épouse-moi.
5: Règle numéro 1, on ne demande pas en mariage dans un bus.
6: Voyons, bébé.
5: Voyons, bébé.

0: Dans la rubrique Country Music and Movie,
1: nous allons vous parler aujourd'hui de L'Homme en Noir ou encore Johnny Cash à travers le film
0: Walk the Line
1: qui lui est dédié.

à la cérémonie des Golden Globes, Joaquin Phoenix a reçu l'award du meilleur acteur, Reese Witherspoon l'award de la meilleure actrice, et le film a remporté celui de la meilleure comédie musicale.

0: Dans la rubrique Country Music and Movie,
1: nous allons vous parler aujourd'hui de L'Homme en Noir ou encore Johnny Cash à travers le film
0: Walk the Line
1: qui lui est dédié.

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1: 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Philippe Caudiflep est un sudiste. Il habite Carcassonne. Passionné de musique et plus particulièrement de country music, Flep a longtemps produit une émission intitulée Only Country. WRCF partenaire a diffusé cette émission sur de nombreuses années, puis Flep a mis fin à son activité d'animateur radio. Nous ne pouvions oublier tout ce travail lié à la production d'Only Country. Pour le plaisir et le souvenir, voici quelques émissions. Merci Flep pour ta passion que tu as partagée avec générosité.
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10: Salut les coyotes, ajustez le Stetson, affûtez les Santiago, c'est Only Country avec un superbe album que je vous propose de découvrir. C'est celui d'Ashley Monroe, il s'intitule Like a Rose, née en 86 à Knoxville, Tennessee. Elle est auteure, compositeur, interprète. Voici en premier extrait With Instead of Roses.

Two Weeks Late, c'est le titre du morceau que l'on vient d'écouter. Nous découvrons le superbe album d'Ashley Monroe intitulé Like a Rose. 9 titres coécrits par Ashley sur cet album. En voici un nouveau, il s'intitule Monroe Suede.

encore un superbe titre à l'instant avec à ses côtés Blake Shelton. C'était You Aunt Dolly. On a enchaîné avec une petite merveille. C'est le titre de l'album. Voici Like a Rose.

genre de balade dont on ne se lasse pas. Il faut savoir qu'Ashley Monroe fait aussi partie du trio féminin Pistol Hennies, dans lequel on retrouve à ses côtés Miranda Lambert, mais aussi Angelina Presley. Je vous propose de poursuivre dans la balade avec un nouveau titre. Il s'intitule « The Morning After ».

Et bien voilà les amis, c'est déjà terminé pour aujourd'hui. On va se séparer en douceur. Ah, y a pas à dire, ça fait du bien par où ça passe. Voici You Got Me, c'était Ashley Monroe, un album à vous procurer au plus vite, si ce n'est déjà fait bien sûr. Like a Rose. Bye bye, take care, God bless you all.

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1: Bonjour, comment allez-vous? Bien, je l'espère. Si vous avez une petite baisse de forme, il suffit d'écouter de la country music pour remettre le moral au beau fixe. Voici pour vous l'émission de Bill Green. Chaque semaine, Bill, en direct du Texas, nous propose son émission, CD Tex Radio Show. Nous lui laissons le micro.